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0: Eugène Dormont nous demandait, Madame Picard Jourdain, directeur investissement des Premières Nations. Ça va être 8 ans, mais ma mouitoune. Oui, tu as dit l'eau, quand tu te peux le dire, dit l'eau, tu es solo. Ou tu te écoutes. 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
1: Eh oui, Edith, tout ça nous demande à ce qu'en si oui, il y a des 20 ans et tête d'expérience et d'autres l'investissement qui m'a été de notre agente administrative, Julie, me dit de Pondé, Tapnin, j'ai joint l'équipe au mois de décembre dernier, tu sais. Et oui, bien sûr, les PNQ, pour mandat d'aider les entreprises, les entrepreneurs, les communautés dans les opportunités économiques qui leur présentent, bien sûr. Et oui, dans quatre thèses d'investissement, tu sais, en construction, dans l'énergie renouvelable, dans le tourisme et hébergement, Marc Dindanan dans les activités en lien avec les ressources naturelles. Vous n'êtes pas ça, il en est concentré tout à l'heure.
0: Ah ouais, tu as eu déjà autre, c'est un nom de Julio, et l'eau est tout droit, c'est l'eau. 4 000 000 le groupe M. Podvin, Julio, l'eau, le groupe Pierre Warmi. 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
1: 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Kevino, leur entreprise, tu dis, Kevino, nous, Redac et de date, notre Simon, tu m'as dit, d'être Bernard, Demo, Maxime, il y a de l'ambition, il y a du courage entrepreneurial, Mac Tom Noirno, Neno, Marnay, Narbon, Bay Suenza, que, Gwen, Tist, Nasno, Gendelan, Nanesta, Denon, Yamas, DTG, Groupe M. Podvin, Mac Pierre Gourmi.
0: Et oui, Dagen, investissement Première Nation Québec. Et Wadzit, dans 3 du Bihom, tu étais tôt, 45 millions, tu connais le Denon. C'est dit que tu es joué de l'autre, c'est ce que l'on a dit. C'est bon? Ah, c'est bon.
1: C'est bon. Bien, tu es dans le stade, dans nos 4 secteurs d'activité. Et on est notre premier, on a dit, le groupe M. Podvin, Pégouarmi, Oidmat. Mais j'ai tout un jeune et personnellement, il y a un gâchement, il y a un mot, et que, je crois que, dans le droit de l'âge, un jeune, tu dis, je crois que, dans le droit de 45 millions, mahat en finance, ben, sûr, et que, dans le droit de l'âge, tu as des bons projets, tu dis qu'il y a un super bon d'âge, il y a un
0: Les matchs où il y a moins, 45 millions d'investissements, Première Nation, il y a une radio. Tandis que tu peux dire, où il y a moins, tu dis, tu comptes, mais les gouttes, ils l'ont dit, où il y a l'eau?
1: Denis Nathan, Denis Nathan, la PNQL, y a tout ça, bon, on y a, et le FTQ, l'économie sociale, Cap Finance, tu, monsieur Éric Deschênes, Desjardins, Macacheton, Investissement Québec, des Wikimé.
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1: Ah, hein, tu as un noir, dans le domaine financier, tu as des fonds, des années de temps, tu as une vie, je suis pas bonne dans l'année, un yat mishkot munem utcham en win doit de mat en ninanta en 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plus d'expérience vous n'avez hadet un fond d'impact à hetron n'était jene union tu dis pour bandat mishkot toné de voler plus baisuen plus d'impact social, création de richesses, création d'emplois pour les communautés, mais que tout ce qui va faire rayonner nos entreprises et nos communautés. Tu dis que soit un site internet ipnq.ca, tu as dit une des informations. 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Et que moutam, tu y mets, on est bien sûr.
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1: 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Nous, au Gendelan, on va dire que ce nous déployons nous dedans, nous y mettons. Et que Michel Mendelan, on a été le premier, Mendelan, on a été à dire qu'il y a Minat, 4 millions au groupe un pop 20 mac groupe Pégouagumi, tu es nana mac mais c'était sur ça Bernard avec Audahit, ça a été une finalité de notre un parmi tant d'autres.
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1: 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Julie, Mac, Sean, mes collègues de travail. Tu gagnes une mendine. Je suis vraiment content de travailler avec ces gens-là. Okay, mais c'était notre sender, tu vois. Mais nous gagnons notre sender avec eux. Avec tu es un ané de ça. Tu vois, moi, je te bohogado. Mais que nous commençons la soukam. T'as dit minuit. T'es bien moi.
0: Écoute, jamais.
1: Jamais.
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0: Darrell Lowe, FRWG, Whitney Lowe, Fonds d'investissement Première Nation Québec, qui est Huitarnoune, Mamouitoune, Téguatitne, Huitarniben, 45 millions, Ronald Moutin, Julia Lutz, il l'a dit, oui, Jaranto, Titi, Houtete, Huarantonello, et tout tête seulo, ou tête seulo, Miamjen, M. Podvin, Walagan, Mistilem de Starlo, Julia Lou, Titi, Habdebelo, tête seulet, ou tête. 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Et on a eu un groupe MP Potvin. Et on a eu un groupe de gens qui ont été en train de se faire des choses, qui ont été en train de se faire des choses, qui ont été en train de C'est Stade Nélo Nél investissement des fonds des Premières Nations Québec, Wallagan, 4 millions. Si je peux vous dire, nous n'avons ni hit, ni drapeau, nous n'avons mis job, Nélo, la compagnie, M. Potvin, qui est une ratette. Je dis, ouais, Maxime Potvin, n'est pas dit, quand il y a un peu, et Houtner, Nélo, Capetac, Houtner, et Petac, mais c'est Rasneron, Nélo, Julialo, c'est dit, ouais, oui, Jarento. C'est-tu how they build on a lot of so noir et tout?
1: Ben, c'est un dossier qu'on travaille depuis un certain moment, depuis un mois, moi, PSK, et mon équipe et leur équipe. Fait qu'on était au courant qu'on était premier investissement, puis ça cadrait un peu avec la vision de faire un beau punch, une belle sortie de base avec nos entreprises.
0: Mm-hmm. Pouvez-vous nous raconter le parcours du groupe M. Potvin depuis ses débuts à Masteria jusqu'à aujourd'hui?
1: Groupe M. Potvin, c'est une entreprise qui est basée sur la rive sud de Montréal et Groupe Pequagami, parce que la transaction, juste pour faire une petite une explication autour de ça, Groupe M. Potvin et Groupe Pequagami. Donc, la transaction, c'est pour les deux entreprises, qui est tout comme une société, mais deux entreprises. Donc, Groupe M. Potvin, c'est pour la région de Montréal et Groupe Pequagami, c'est pour la région de Mastoyache et aux alentours du lac Saint-Jean.
0: Que représente ce partenariat avec IPNQ pour l'avenir de votre entreprise?
1: Ça représente beaucoup. On a une vision, nous, qui est assez grande, une vision de ce qu'on veut se positionner sur les grands projets avec les grands donneurs d'ordre. Prenons exemple des projets éoliens qui s'en viennent dans le secteur de Mastoyache. On veut pas laisser passer ces projets-là sous nos yeux. Donc, l'appui du PNQ va nous positionner comme un acteur majeur dans l'industrie de la construction. Puis notre vision, c'est justement de devenir un de ces joueurs qui va être capable de donner de l'ouvrage aux membres des Premières Nations, puis de créer de l'économie à toutes les communautés et dans nos communautés également, pour justement devenir un joueur de confiance pour les donneurs d'ouvrage.
0: Dans quel secteur ou projet comptez-vous investir grâce à ce nouvel apport financier?
1: Ben nous, on investit continuellement dans nos équipes, dans nos entreprises. Donc, le but, c'est d'investir dans ce qu'on fait, dans ce qu'on est bon. On est dans le génie civil, grand projet. Fait que le but, c'est d'investir dans notre équipe, d'agrandir l'équipe de gestion, parce qu'on a une très bonne équipe de gestion, pour justement se positionner sur les grands projets.
0: Votre entreprise emploie une majorité de travailleurs issus des Premières Nations. Est-ce qu'un élément important de votre vision d'affaires?
1: Totalement, totalement, parce que je crois qu'on est capable de développer beaucoup de membres des Premières Nations et de créer de l'ouvrage de qualité. Fait que ça fait partie d'une de nos premières missions.
0: Quels sont les principaux défis pour une entreprise autochtone comme la vôtre qui souhaite évoluer dans le secteur de la construction et des infrastructures au Québec?
1: Principaux défis, je dirais que c'est un métier ingrat. C'est un métier qui est dur de faire sa place, dur d'avoir de l'appui, des capacités financières. Donc, je dirais que c'est un métier qui est dur, mais c'est ce qui rend le métier beau. Je faisais ça comme ça. Il n'y a rien de facile dans la vie. On performe

0: puis que si vous avez ou vous êtes dans le domaine de la construction, gênez-vous pas à m'appeler. On donne beaucoup, beaucoup de contrats parce qu'on est entrepreneurs généraux. Ça me ferait plaisir de discuter avec vous pour justement qu'on travaille ensemble sur nos chantiers.
1: Est-ce que cette annonce représente, selon vous, une nouvelle étape vers l'autodétermination économique des Premières Nations du Québec?
0: 100%, puis on se fait une mission de se servir de ça pour démontrer que on est des leaders qui vont changer le futur pour l'industrie, l'industrie de la construction et des Premières Nations.
1: Monsieur Maxime Potvin, je vous remercie encore de nous avoir donné de votre temps.
0: Merci à vous, Denis Schumetten.
1: Écoutez, jamais.
0: Magnale.
1: Et on a Maxime Potvin qui a besoin de m'acheter au tune et l'un qui et quand on a l'un et l'autre, il y a l'un, c'est qui me peut t'attendre sur l'autre, c'est qui tout droit sur l'autre à ma mal. 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Kevin J. Quabigdianume.

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